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2: 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Les 6 heures passées de quelques secondes, bon réveil avec Radio Gallo Cittadella.

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0: Bonjour, content de vous retrouver, Neg au micro, mercredi 4 août 2026. On commence avec Mylène Farmer et le titre « Rallumer les étoiles ».

0: Just Around the Corner avec Cock Robin, Peter Kingsbury, Yana Lacazio. 7h40, bonne fête aux Jean-Marie aujourd'hui et également aux Vianney.
1: Bonjour, excellent mardi 4 août 2026, bonne fête aux Jean-Marie ou encore aux Vianney qui sont à l'honneur et c'est la journée mondiale de la bière avec modération, évidemment pour le houblon aujourd'hui. Dans l'éphéméride de cette journée, à Londres, 40 000 personnes s'étaient rassemblées pour fêter les 100 ans de la Reine-Mère. C'était un 4 août en 2000, il y a donc pile 26 ans. Et puis bon anniversaire à vous les natifs du 4 août, vous êtes les mêmes jours que Meghan Markle qui fête ses 45 ans. Barack Obama, 65 ans pour lui aujourd'hui. Très bon anniversaire également au chanteur François Valéry qui fête ses 72 ans. Excellente journée, bon mardi et bel été. 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

0: Pas eu le temps, c'était Patrick Bruel. Voici l'horoscope, il est 7h50.
1: Voici votre horoscope de ce mardi 4 août. Bélier, gardez votre sang-froid, tout finira par s'arranger. Taureau, une opportunité financière mérite votre attention. Gémeaux, votre bonne humeur est contagieuse aujourd'hui. Cancer, un proche aura besoin de votre écoute. Lion, vous brillez dans votre activité grâce à votre détermination. Vierge, ne laissez pas les petits détails vous freiner. Balance, l'amour ou l'amitié vous réserve une belle surprise aujourd'hui. Scorpion, osez sortir de votre zone de confort, tout ira pour le mieux. Sagittaire, une rencontre pour échanger vos projets, alors gardez l'œil ouvert. Capricorne, votre sérieux est enfin reconnu. Verseau, une excellente idée mérite d'être concrétisée, alors c'est le moment de vous exprimer. Et Poisson, votre créativité est à son meilleur niveau.

0: sélection télé de ce mardi 4 août. C'est parti avec ce soir sur TF1 dès 21h10, Le Transporteur 3. Sur France 2, Lily et Lily, la pièce de théâtre avec Michel Bernier et Francis Perrin. Ces stars vous proposent 40 ans de tubes de Jean-Jacques Goldman, divertissement musical inédit. Et puis sur RMC Découverte, Joyça teste des lieux une étoile. Ce soir, l'Angleterre, documentaire incarné et réalisé par Joyça, et c'est inédit. Bonne soirée télé, bon mardi.
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0: Le premier titre de Spania, c'était Easy Lady. Après, il y a eu le titre Call Me. Vous écoutez RCC, il est 8h. Bonne fête aujourd'hui au Jean-Marie ainsi qu'au Vianney. Philippe Jam arrive avec les infos. Philippe, bonjour.
1: Bonjour, une enquête a été ouverte par le parquet de Bastia après l'incendie qui, dans la nuit de dimanche à lundi à Ghisonaccia, a détruit un tracteur qui servait au transport de déchets. Grâce à l'intervention rapide des pompiers, la remorque a pu être sauvée des flammes. À Corté, un incendie s'est déclaré hier après-midi au niveau du lieu dit Père ou sur la D39 près d'un lotissement. Les flammes sont parties du maquis et d'un tas de bois coupé. Les pompiers, aidés par un hélicoptère bombardier d'eau, ont pu maîtriser le sinistre et protéger des habitations proches. 5000 mètres carrés ont été parcourus par les flammes. Alors que plusieurs restaurateurs ont été récemment ciblés par une arnaque, la gendarmerie de Corse appelle les professionnels à la plus grande vigilance. Des personnes se faisant passer pour des vendeurs de vin. Un individu contacte des établissements proposant des cartons de vin à des prix défiant toute concurrence. Les acheteurs intéressés sont alors invités à se rendre sur le parking d'un centre commercial pour régler la commande en espèces. Une fois le paiement effectué, le pseudo-vendeur prétexte que la marchandise se trouve dans un autre véhicule à proximité. Il est d'ailleurs parfois accompagné d'un complice qui fait mine d'aller chercher les cartons de vin. Profitant de ce stratagème, les escrocs prennent alors la fuite avec l'argent. La marchandise n'est évidemment jamais livrée. 3 hommes ont été interpellés à leur domicile hier par la section de recherche et la brigade de recherche de la gendarmerie d'Ajaccio. Ces arrestations concernent des faits de violence qui se seraient déroulés dans une crêperie ajaxienne gérée par l'un d'eux. Les personnes en garde à vue, des nationalistes. Le parti Nation a aussitôt réagi, quels que soient les faits reprochés. Et alors même que les personnes concernées demeurent présumées innocentes, rien ne saurait justifier de telles méthodes. La présomption d'innocence ne peut être reléguée au second plan au gré d'opérations spectaculaires. Et le parti de poursuivre, nous ne laisserons pas s'installer des pratiques qui participent à la stigmatisation de notre engagement en politique. Pour les dirigeants du parti, à quelques jours des Giornate Internationali, cette opération s'apparente à une nouvelle provocation destinée à alimenter les amalgames et jeter la suspicion. Des journées d'ailleurs présentées hier à Bastia par le parti, la 44e édition des Giornate Internationali di Corti aura lieu les 8 et 9 août.

0: juste prochain. Outre Nazione et plusieurs organisations indépendantistes y participeront, venant de Sardaigne, Sicile, Catalogne ou encore Kabylie. Pour les dirigeants de Nazione, je cite, à l'heure où le projet de statut de Beauvau n'a plus d'autonomie que le nom, le grand débat du dimanche après-midi se veut l'occasion de préparer l'étape suivante et de poursuivre. De notre point de vue, à ce stade, et quoi qu'il advienne du texte, cet épisode marquera un échec et un recul pour la revendication nationale corse, qui a pourtant atteint au sein de notre peuple un niveau d'adhésion inégalé. Gilles Giovannangeli, le président du conseil exécutif de Corse, et Jean-Félix Acquaviva, conseiller exécutif en charge des transports et des infrastructures routières, ont inauguré hier le pont blanc d'Orezza à Piazzole après 5 ans de fermeture et de travaux. Le pont blanc est un ouvrage construit en 1979 qui assure la continuité de la circulation sur cet axe très fréquenté. À la suite d'une inspection détaillée réalisée en 2020, d'importants désordres structurels avaient été constatés. La collectivité de Corse avait alors engagé un programme de sécurisation et de réparation afin de garantir la pérennité de l'ouvrage et la sécurité des usagers. Pour maintenir la circulation sur cet axe, la collectivité de Corse avait installé un pont provisoire, mais le chantier avait été marqué par la découverte de nids d'hirondelles de rochers et de chauves-souris installés sous l'ouvrage. Ces espèces protégées ont alors conduit à suspendre temporairement les travaux afin de respecter les périodes de reproduction et de mettre en œuvre les procédures réglementaires nécessaires. En conséquence, les travaux ont été interrompus fin juin 2025 avec l'objectif de les reprendre après la période de reproduction des hirondelles à l'automne 2025. Finalement, les travaux ont été livrés donc ce lundi. Coût total de ces travaux, 720 706 euros hors taxe, financé à 100% par la collectivité de Corse. Et puis un nouveau club de football, la Bastia, dans les quartiers sud, la jeunesse sportive de Montésor. À l'origine, 4 potes qui aiment et pratiquent le football. Un manque, selon eux, dans les quartiers, d'autant que le club entend promouvoir le football adapté aux personnes en situation de handicap. Une équipe senior démarrera le championnat en R4 en septembre prochain, ainsi que 2 sections de sport adapté, l'une pour les adultes, l'autre pour les enfants. La météo pour terminer ce journal. Après une matinée bien ensoleillée, des nuages vont se développer dans l'intérieur de l'île, notamment dans le Cortenay et la Castaniche, donnant quelques averses, parfois orageuses. Le vent d'est sera souvent modéré le long des côtes. Les températures maximales de ce mardi, 31 à 37 degrés, 27 degrés seulement sur le relief.
1: Bonjour à tous. Le risque de feux de forêt reste élevé dans 12 départements aujourd'hui, notamment dans le Var, où les conditions météo des prochains jours inquiètent, notamment en raison d'une reprise du vent. Pas moins de 1500 pompiers restent mobilisés. Dans le cadre des enquêtes liées aux incendies, le ministère de l'Intérieur a annoncé hier que 375 personnes avaient été interpellées en France, dont 142 mineurs. Près de 80 hectares ont été parcourus par le feu dans le massif des Clapes, dans la Drôme. D'importants moyens aériens ont été déployés jusqu'à la tombée de la nuit en appui aux 150 pompiers mobilisés. Un hameau d'une 50aine de personnes a été évacué. Le parquet de Paris a ouvert une enquête préliminaire suite au dépôt d'une plainte pour harcèlement moral d'une cadre de Matignon. Un signalement avait déjà été déposé faisant état de 2 suicides, une tentative de suicide et une personne retrouvée morte dans des toilettes dans des conditions suspectes. Un ancien professeur de yoga qui exerçait à Troyes dans l'Aube et aujourd'hui âgé de 74 ans a été mis en examen en novembre dernier pour viol, agression sexuelle et abus de faiblesse. Au moins 5 femmes, dont l'une mineure au moment des faits, auraient été victimes de ces agissements commis ces 30 dernières années. Les faits les plus anciens remonteraient à 1998. 2 véhicules ont été détruits dans la nuit de dimanche à lundi à Saint-Martin-le-Vinoux, près de Grenoble, suite à l'explosion d'un mangin placé sur un des véhicules. Aucun blessé à déplorer. Grenoble et sa banlieue sont le théâtre depuis la fin 2025 d'une guerre de territoire entre trafiquants de drogue qui ont fait 10 morts entre décembre et janvier. Après l'afflux massif de migrants à Ceuta, les ministres de l'Intérieur européens se réunissent aujourd'hui pour tenter de préparer une réponse commune. La quasi-totalité des 60 000 migrants entrait illégalement et retournait au Maroc. En Italie, la décision de suspendre Schengen avec l'Espagne divise. Certains saluent la mesure, d'autres dénoncent une manœuvre politique de Giorgia Meloni. Et Tadej Pogacar a confirmé hier sa participation au Tour d'Espagne. Le Slovène quintuple vainqueur du Tour de France sera bien sur la ligne de départ à Monaco le 22 août.
2: Bonjour, excellent mardi 4 août 2026. Bonne fête aux Jean-Marie ou encore aux Vianney qui sont à l'honneur. Et c'est la journée mondiale de la bière avec modération, évidemment pour le houblon aujourd'hui. Dans l'éphéméride de cette journée, à Londres, 40 000 personnes s'étaient rassemblées pour fêter les 100 ans de la Reine-Mère. C'était un 4 août en 2000, il y a donc pile 26 ans. Et puis bon anniversaire à vous les natifs du 4 août. Vous êtes les mêmes jours que Meghan Markle qui fête ses 45 ans. Barack Obama, 65 ans pour lui aujourd'hui. Très bon anniversaire également au chanteur François Valéry qui fête ses 72 ans. Excellente journée, bon mardi et bel été.
1: Le temps sera lourd ce mardi matin sous un ciel chaotique du sud-ouest jusqu'à l'est du pays. Vous aurez quelques coups de tonnerre. L'après-midi, l'ambiance restera tropicale dans ces mêmes régions avec encore de l'activité orageuse à l'est. Ailleurs, ce sera plus calme et plus respirable, surtout au nord-ouest avec 22 degrés par exemple l'après-midi à Brest, 24 à Cherbourg, 27 à Nantes. On attend encore 30 degrés à Paris et à Nice, 34 à Perpignan, 35 du côté de Lyon et jusqu'à 36 degrés le maximum à Strasbourg.
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5: Et c'est très très très bientôt. Ça approche à grands pas.
6: Et c'était Lola, c'était Loli, c'était Lolo, c'était Lola, c'était la goff à Lolita.
5: La la la la.
6: Bonjour, bienvenue sur ici RCFM.
5: Non, mais non, Anto, voyons.
6: Bon, Nagui, ça va?
5: Oui, bonjour, sur Radio Calvi Citadelle.
6: Oui, je sais, tu vois, c'est ça de quand on travaille sur deux antennes en même temps.
5: Alors qu'on est polyvalent,
6: voilà,
5: ma foi. Hein.
6: Des fois, on mélange tout.
5: Comment tu vas?
6: Moi, ça va très bien, ouais. Très bien, on est sur Radio Calvi Citadelle, évidemment. Et le 11 août, eh bien...
5: Très bientôt.
6: Petite Culotte se produit sur scène. À Séléné.
5: Mardi qui arrive.
6: Mardi qui arrive. Je pense que ça va être la... Alors, il y a deux soirées quand même, il faut le dire. Il y a la soirée de ce soir. C'est la Fire Beach des pompiers, avec The Avener.
5: À quel endroit? Sur la plage?
6: Sur la plage, au niveau du poste de secours.
5: Oui, au milieu, quoi.
6: Voilà. Bon, il fallait acheter son... Alors, je ne sais pas s'il reste encore des bracelets. Moi, je suis la première personne à l'avoir acheté il y a un mois et demi environ. Parce que The Avener, c'est quand même The Avener. J'espère que je vais tenir le coup, parce que tu sais que je me couche assez tôt, non, mais, habituellement.
5: The Avener, c'est aujourd'hui, alors.
6: Ce soir, oui.
5: Tout à l'heure. Hein.
6: Ce soir, oui. En première partie, Sumentanov. Et puis, l'autre soirée, donc, à ne pas manquer, c'est le 11 août, c'est évidemment La Petite Culotte, qui va venir sur la scène du nouveau amphithéâtre, avec Vernis Rouge, en première partie, en tant que musicien. Lui, évidemment, est la tête d'affiche de la soirée, mais... Il y a une DJ pour attaquer la soirée et un gros DJ pour terminer la soirée.
5: Quand même.
6: C'est 20h minuit le 11 août. Vous savez quoi? Ce matin, on va un peu déroger la règle. On va vous offrir maintenant 2 places si vous écoutez RCC à l'heure actuelle. N'hésitez pas. Vous allez appeler le 04 95. En fait, est-ce que tu connais le téléphone ou pas?
5: Comme ça. Je connais par cœur. Bon. 04 95 55 65 39.
6: Ah, d'ailleurs, c'est bien.
5: T'as vu? De mémoire. Hein.
6: 04 95 55 65 39. Si vous voulez remporter 2 places pour la petite culotte. C'est donc le 11 août au nouvel amphithéâtre de Calvi. C'est l'aîné.
5: Oui.
6: Et ça va être une soirée de dingue. À ne pas manquer, voilà, à ne pas manquer. C'est un grand moment de fête qui se prépare au pied de la citadelle. Donc on rappelle le téléphone, premier appel qui joint la radio. 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
5: deux places
6: pour le 11 août, la petite culotte sur la scène de Séléné. Je sais qu'il y a une bonne partie des places qui ont été vendues, mais elles ne sont pas toutes vendues. Donc,
5: Il y en a encore.
6: Il y en a encore, mais bon, je ne sais pas combien il y en a, donc profitez-en si vous voulez y aller gratuitement, grâce à RCC et aussi à la générosité de Vinci, donc Vincent, qui alias la petite culotte, qui nous offre ses places pour le concert donc, de la semaine prochaine. Voilà.
5: Très bien.
6: Et donc ce soir, la Fire Beach.
5: Ouais.
6: Des pompiers de Calvi, on les soutient, on aime nos pompiers évidemment, surtout avec tout ce qu'ils font en ce moment. On les aime toute l'année évidemment, mais c'est vrai qu'en ce moment c'est très dur pour eux, donc on les soutient. Et en achetant, je dirais, votre place, alors c'est pas donné, hein, c'est 35€ pour ce soir, mais ça vaut le coup parce que c'est The Avener quoi, qui va venir mixer. Quoi. Mmh. Voilà.
5: Rendez-vous donc tout à l'heure.
6: Tout à l'heure, à partir de 19h, pour le début avec Soumentanova, et puis ensuite The Avener qui va prendre les platines jusqu'à environ, je dirais, une heure du matin environ, une heure et demie. Hein.
5: Très bien.
6: Voilà.
5: Je serai présent.
6: Ça va. Bon, Nagui.
5: Oui.
6: Passe une bonne journée.
5: À toi également, et bon courage.
6: Voilà, passez une bonne journée à l'écoute d'RCC 91.7. Et n'hésitez pas donc à nous appeler si vous voulez remporter ces deux places.
5: Et on se retrouve bientôt.
6: Tout à fait. Demain matin.
5: Bah
6: vous voulez bien.
5: Kélis, à 8h14. À bientôt, Anto.

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Georges Macaulay avec Fast Love sur RCC, déjà 8h23. Dans quelques minutes, la météo de Philippe Jam à 8h30. Bob Marley avant avec Could You Be Love. Et voici Jean-Jacques Goldman avant avec le titre Nos Mains.

0: L'excellent Bob, Bob Marley avec Could You Be Love. 8h30 à l'écoute de RCC en ce mardi. Nous sommes déjà le 4 août 2026. La météo de Philippe Jam dans quelques secondes. À venir, Michel Berger. Jenny-Lyn avec Jusqu'à la tolérance. Bob Sinclair également, Tila avant l'horoscope.
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2: Après une matinée bien ensoleillée, des nuages vont se développer dans l'intérieur de l'île, notamment dans le Cortenay et la Castagniche, donnant quelques averses, parfois orageuses. Le vent d'est sera souvent modéré le long des côtes. Les températures maximales de ce mardi, 31 à 37 degrés. 27 degrés seulement sur le relief.
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0: C'était Hilar à 8h46 sur RCC. Voici l'horoscope aujourd'hui, mardi. Nous sommes le 4 août 2026.
1: Voici votre horoscope de ce mardi 4 août.
2: Bélier, gardez votre sang-froid, tout finira par s'arranger.
3: Taureau, une opportunité financière mérite votre attention.
4: Gémeaux, votre bonne humeur est contagieuse aujourd'hui.
5: Cancer, un proche aura besoin de votre écoute.
6: Lion, vous brillez dans votre activité grâce à votre détermination.
7: Vierge, ne laissez pas les petits détails vous freiner.
8: Balance, l'amour ou l'amitié vous réserve une belle surprise aujourd'hui.
9: Scorpion, osez sortir de votre zone de confort, tout ira pour le mieux.
10: Sagittaire, une rencontre pour échanger vos projets, alors gardez l'œil ouvert.
11: Capricorne, votre sérieux est enfin reconnu.
12: Verseau, une excellente idée mérite d'être concrétisée, alors c'est le moment de vous exprimer.
13: Et Poisson, votre créativité est à son meilleur niveau.
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0: Caméra avec Ed Sheeran, vous écoutez RCC, votre radio, quasiment 9h. L'éphéméride arrive ainsi que la météo, tout de suite l'actu avant. Philippe Jam, bonjour.
1: Bonjour, une enquête a été ouverte par le parquet de Bastia après l'incendie qui, dans la nuit de dimanche à lundi à Ghisonaccia, a détruit un tracteur qui servait au transport de déchets. Grâce à l'intervention rapide des pompiers, la remorque a pu être sauvée des flammes. À Corté, un incendie s'est déclaré hier après-midi au niveau du lieu dit Père ou sur la D39 près d'un lotissement. Les flammes sont parties du maquis et d'un tas de bois coupé. Les pompiers, aidés par un hélicoptère bombardier d'eau, ont pu maîtriser le sinistre et protéger des habitations proches. 5000 mètres carrés ont été parcourus par les flammes. Alors que plusieurs restaurateurs ont été récemment ciblés par une arnaque, la gendarmerie de Corse appelle les professionnels à la plus grande vigilance des personnes se faisant passer pour des vendeurs de vin. Un individu contacte des établissements en proposant des cartons de vin à des prix défiant toute concurrence. Les acheteurs intéressés sont alors invités à se rendre sur le parking d'un centre commercial pour régler la commande en espèces. Une fois le paiement effectué, le pseudo-vendeur prétexte que la marchandise se trouve dans un autre véhicule à proximité. Il est d'ailleurs parfois accompagné d'un complice qui fait mine d'aller chercher les cartons de vin. Profitant de ce stratagème, les escrocs prennent alors la fuite avec l'argent. La marchandise n'est évidemment jamais livrée. 3 hommes ont été interpellés à leur domicile hier par la section de recherche et la brigade de recherche de la gendarmerie d'Ajaccio. Ces arrestations concernent des faits de violence qui se seraient déroulés dans une crêperie ajaxienne gérée par l'un d'eux. Les personnes en garde à vue, des nationalistes. Le parti Nation a aussitôt réagi, quels que soient les faits reprochés. Et alors même que les personnes concernées demeurent présumées innocentes, rien ne saurait justifier de telles méthodes. La présomption d'innocence ne peut être reléguée au second plan au gré d'opérations spectaculaires. Et le parti de poursuivre, nous ne laisserons pas s'installer des pratiques qui participent à la stigmatisation de notre engagement en politique. Pour les dirigeants du parti, à quelques jours des Giornate Internazionali, cette opération s'apparente à une nouvelle provocation destinée à alimenter les amalgames et jeter la suspicion. Des journées d'ailleurs présentées hier à Bastia par le parti, la 44e édition des Giornate Internazionali di Corti aura lieu les 8 et 9 août prochains. Outre et plusieurs organisations indépendantistes y participeront, venant de Sardaigne, Sicile, Catalogne ou encore Kabylie. Pour les dirigeants de Nation, je cite, « À l'heure où le projet de statut de Beauvau n'a plus d'autonomie que le nom, le grand débat du dimanche après-midi se veut l'occasion de préparer l'étape suivante et de poursuivre. De notre point de vue, à ce stade, et quoi qu'il advienne du texte, cet épisode marquera un échec et un recul pour la revendication nationale corse qui a pourtant atteint au sein de notre peuple un niveau d'adhésion inégalé. Gilles Giovannangeli, le président du conseil exécutif de Corse, et Jean-Félix Acquaviva, conseiller exécutif en charge des transports et des infrastructures routières, ont inauguré hier le pont blanc d'Orezza à Piazzole après 5 ans de fermeture et de travaux. Le pont blanc est un ouvrage construit en 1979.

0: qui assure la continuité de la circulation sur cet axe très fréquenté. À la suite d'une inspection détaillée réalisée en 2020, d'importants désordres structurels avaient été constatés. La collectivité de Corse avait alors engagé un programme de sécurisation et de réparation afin de garantir la pérennité de l'ouvrage et la sécurité des usagers. Pour maintenir la circulation sur cet axe, la collectivité de Corse avait installé un pont provisoire, mais le chantier avait été marqué par la découverte de nids d'hirondelles de rochers et de chauves-souris installés sous l'ouvrage. Ces espèces protégées ont alors conduit à suspendre temporairement les travaux afin de respecter les périodes de reproduction et de mettre en œuvre les procédures réglementaires nécessaires. En conséquence, les travaux ont été interrompus fin juin 2025 avec l'objectif de les reprendre après la période de reproduction des hirondelles à l'automne 2025. Finalement, les travaux ont été livrés donc ce lundi. Coût total de ces travaux, 720 706 euros hors taxe, financé à 100% par la collectivité de Corse. Et puis un nouveau club de football à Bastia, dans les quartiers sud, la jeunesse sportive de Montezor. À l'origine, quatre potes qui aiment et pratiquent le football. Un manque selon eux dans les quartiers, d'autant que le club entend promouvoir le football adapté aux personnes en situation de handicap. Une équipe senior démarrera le championnat en R4 en septembre prochain, ainsi que deux sections de sport adaptées, l'une pour les adultes, l'autre pour les enfants. La météo pour terminer ce journal: après une matinée bien ensoleillée, des nuages vont se développer dans l'intérieur de l'île, notamment dans le Cortenay et la Castagniche, donnant quelques averses, parfois orageuses. Le vent d'est sera souvent modéré le long des côtes. Les températures maximales de ce mardi, 31 à 37 degrés, 27 degrés seulement sur le relief.
1: Bonjour à tous. Le risque de feux de forêt reste élevé dans 12 départements aujourd'hui, notamment dans le Var, où les conditions météo des prochains jours inquiètent, notamment en raison d'une reprise du vent. Pas moins de 1500 pompiers restent mobilisés. Dans le cadre des enquêtes liées aux incendies, le ministère de l'Intérieur a annoncé hier que 375 personnes avaient été interpellées en France, dont 142 mineurs. Près de 80 hectares ont été parcourus par le feu dans le massif des Clapes, dans la Drôme. D'importants moyens aériens ont été déployés jusqu'à la tombée de la nuit, en appui aux 150 pompiers mobilisés. Un hameau d'une cinquantaine de personnes a été évacué. Le parquet de Paris a ouvert une enquête préliminaire suite au dépôt d'une plainte pour harcèlement moral d'une cadre de Matignon. Un signalement avait déjà été déposé faisant état de deux suicides, une tentative de suicide et une personne retrouvée morte dans des toilettes dans des conditions suspectes. Un ancien professeur de yoga qui exerçait à Troyes dans l'Aube et aujourd'hui âgé de 74 ans a été mis en examen en novembre dernier pour viol, agression sexuelle et abus de faiblesse. Au moins 5 femmes, dont l'une mineure au moment des faits, auraient été victimes de ces agissements commis ces 30 dernières années. Les faits les plus anciens remonteraient à 1998. Deux véhicules ont été détruits dans la nuit de dimanche à lundi à Saint-Martin-le-Vinou, près de Grenoble, suite à l'explosion d'un mangin placé sur un des véhicules. Aucun blessé à déplorer. Grenoble et sa banlieue sont le théâtre depuis la fin 2025 d'une guerre de territoire entre trafiquants de drogue qui ont fait 10 morts entre décembre et janvier. Après l'afflux massif de migrants à Ceuta, les ministres de l'Intérieur européens se réunissent aujourd'hui pour tenter de préparer une réponse commune. La quasi-totalité des 60 000 migrants entrés illégalement et retournés au Maroc. En Italie, la décision de suspendre Schengen avec l'Espagne divise. Certains saluent la mesure, d'autres dénoncent une manœuvre politique de Giorgia Meloni. Et Tadej Pogacar a confirmé hier sa participation au Tour d'Espagne. Le Slovène quintuple vainqueur du Tour de France sera bien sur la ligne de départ à Monaco le 22 août.
2: Bonjour, excellent mardi 4 août 2026. Bonne fête aux Jean-Marie ou encore aux Vianney qui sont à l'honneur. Et c'est la journée mondiale de la bière avec modération, évidemment pour le houblon aujourd'hui. Dans l'éphéméride de cette journée, à Londres, 40 000 personnes s'étaient rassemblées pour fêter les 100 ans de la Reine-Mère. C'était un 4 août en 2000, il y a donc pile 26 ans. Et puis bon anniversaire à vous les natifs du 4 août. Vous êtes les mêmes jours que Meghan Markle qui fête ses 45 ans. Barack Obama, 65 ans pour lui aujourd'hui. Très bon anniversaire également au chanteur François Valéry qui fête ses 72 ans. Excellente journée, bon mardi et bel été.
1: Le temps sera lourd ce mardi matin sous un ciel chaotique du sud-ouest jusqu'à l'est du pays. Vous aurez quelques coups de tonnerre. L'après-midi, l'ambiance restera tropicale dans ces mêmes régions avec encore de l'activité orageuse à l'est. Ailleurs, ce sera plus calme et plus respirable, surtout au nord-ouest avec 22 degrés par exemple l'après-midi à Brest. 24 à Cherbourg, 27 à Nantes. On attend encore 30 degrés à Paris et à Nice, 34 à Perpignan, 35 du côté de Lyon et jusqu'à 36 degrés le maximum à Strasbourg.
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La sélection télé de ce mardi 4 août, c'est parti avec ce soir sur TF1 dès 21h10, Le Transporteur 3. Sur France 2, Lily et Lily, la pièce de théâtre avec Michel Bernier et Francis Perrin. Ces stars vous proposent 40 ans de tubes de Jean-Jacques Goldman, divertissement musical inédit. Et puis sur RMC Découverte, Joyssa teste des lieux une étoile. Ce soir, l'Angleterre, documentaire incarné et réalisé par Joyssa et c'est inédit. Bonne soirée télé, bon mardi. 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

Yaz avec son titre Fine Time. Les Communards, tout de suite avec leur titre Don't Give Me This Way, Sarah John Morris, Jimmy Somerville et Richard Cole. Et à 9h30, le journal sportif. Dans 6 minutes, en ce mardi matin.

0: Les Communards avec Don't Leave Me This Way, il est 9h30, vous écoutez RCC, Pink Floyd arrive, Zao, Hamie McDonald également et Kyo avant Top Hit Memory, voici le journal sportif.
1: Bonjour à tous, on commence avec du cyclisme. Après 85 km d'échappée en solitaire, la Norvégienne Sigrid Hoogstedt a remporté hier la troisième étape du Tour de France féminin à Poligny après 156,5 km depuis Genève, soit un coup double pour la coureuse de 27 ans qui reprend le maillot jaune à la néerlandaise Lorena Vibes, qui n'a pas réussi à suivre le rythme imposé dans les 2400 mètres de dénivelé positif et a terminé à près de 18 minutes de la Norvégienne. Lorena Vibes qui conserve toutefois le maillot vert grâce à ses victoires lors des deux premières étapes. Aujourd'hui, la quatrième étape devrait effectuer un premier tri parmi les prétendantes à la victoire finale le 9 août à Nice. Au programme, un contre-la-montre de 21 km entre Gevrey-Chambertin et Dijon. Le peloton va se frotter à la mi-course au 6,9% sur 1,8 km de Marsannay-la-Côte avant 9 km très roulants et plutôt descendant vers Dijon. La première coureuse s'élancera à 14h51. Tadej Pogacar a lui confirmé hier sa participation au Tour d'Espagne. Le Slovène quintuple vainqueur du Tour de France sera bien sur la ligne de départ à Monaco le 22 août prochain avec un objectif, rejoindre son rival Jonas Vingegaard dans le club des vainqueurs des trois grands tours. Du tennis, Taylor Fritz a remporté hier la finale de l'ATP 500 de Washington face à l'Espagnol Rafael Rodar en 2-7, 7-5, 6-4. L'Américain, 10e joueur mondial, s'offre son 11e titre ATP, le premier depuis celui remporté l'année dernière à Eastbourne. Chez les femmes, la Philippine Alexandra Ayala s'est imposée en 3-7 en finale face à la numéro 3 mondiale, l'Américaine Jessica Pegula, 4-6, 6-4, 6-0, soit le premier titre de sa carrière. Elle devient la première Philippine titrée sur le circuit WTA. Et à Montréal, côté tricolore, Benjamin Albonzi s'est incliné hier dès le premier tour face à l'Allemand Homsmann. Lucas Van Hache a été sorti en 3-7 par Titouan Droguet. En revanche, ça passe pour Corentin Moutet.
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Amy McDonald, à l'instant, sur RCC, voici Akio en duo avec Cœur de Pirate, dernière danse. Il y aura Top Hit Memory, Joe Cocker et Barry White avant les infos.

Cette année-là, le gagnant de The Voice dévoile Viens on s'aime, un titre phare de son album Saloon. Une chanson écrite dans un moment d'urgence émotionnelle qui parle d'amour universel, de tolérance et de dépassement des frontières. Slimane, fidèle à son style, mêle poésie et puissance vocale.

Le morceau devient rapidement un hymne porté par un refrain entêtant et une sincérité désarmante. Côté chiffres, le single cumule des millions d'écoutes sur les plateformes, plus de 50 millions sur Spotify, un clip visionné plus de 35 millions de fois sur YouTube. Un succès qui conforte Slimane comme une figure incontournable de la pop française. Viens, on sème le top hit memory de l'année 2017, tout de suite, Slimane.

0: Barry White pour terminer aujourd'hui cette matinale. Show you right. Belle journée avec nous. Dans un instant, les infos. Il y aura juste après de la musique avec notamment Charlotte Carbin. Philippe Jam, bonjour.
1: Bonjour, une enquête a été ouverte par le parquet de Bastia après l'incendie qui, dans la nuit de dimanche à lundi à Ghisonaccia, a détruit un tracteur qui servait au transport de déchets. Grâce à l'intervention rapide des pompiers, la remorque a pu être sauvée des flammes. À Corté, un incendie s'est déclaré hier après-midi au niveau du lieu dit Père ou sur la D39 près d'un lotissement. Les flammes sont parties du maquis et d'un tas de bois coupé. Les pompiers, aidés par un hélicoptère bombardier d'eau, ont pu maîtriser le sinistre et protéger des habitations proches. 5000 mètres carrés ont été parcourus par les flammes. Alors que plusieurs restaurateurs ont été récemment ciblés par une arnaque, la gendarmerie de Corse appelle les professionnels à la plus grande vigilance des personnes se faisant passer pour des vendeurs de vin. Un individu contacte des établissements en proposant des cartons de vin à des prix défiant toute concurrence. Les acheteurs intéressés sont alors invités à se rendre sur le parking d'un centre commercial pour régler la commande en espèces. Une fois le paiement effectué, le pseudo-vendeur prétexte que la marchandise se trouve dans un autre véhicule à proximité. Il est d'ailleurs parfois accompagné d'un complice qui fait mine d'aller chercher les cartons de vin. Profitant de ce stratagème, les escrocs prennent alors la fuite avec l'argent. La marchandise n'est évidemment jamais livrée. 3 hommes ont été interpellés à leur domicile hier par la section de recherche et la brigade de recherche de la gendarmerie d'Ajaccio. Ces arrestations concernent des faits de violence qui se seraient déroulés dans une crêperie ajaxienne gérée par l'un d'eux. Les personnes en garde à vue, des nationalistes. Le parti Nation a aussitôt réagi, quels que soient les faits reprochés. Et alors même que les personnes concernées demeurent présumées innocentes, rien ne saurait justifier de telles méthodes. La présomption d'innocence ne peut être reléguée au second plan au gré d'opérations spectaculaires. Et le parti de poursuivre, nous ne laisserons pas s'installer des pratiques qui participent à la stigmatisation de notre engagement en politique. Pour les dirigeants du parti, à quelques jours des Giornate Internationali, cette opération s'apparente à une nouvelle provocation destinée à alimenter les amalgames et jeter la suspicion. Des journées d'ailleurs présentées hier à Bastia par le parti, la 44e édition des Giornate Internationali di Corti aura lieu les 8 et 9 août prochains, outre et plusieurs organisations indépendantistes y participeront, venant de Sardaigne, Sicile, Catalogne ou encore Kabylie. Pour les dirigeants de Nation, je cite, à l'heure où le projet de statut de Beauvau n'a plus d'autonomie que le nom, le grand débat du dimanche après-midi se veut l'occasion de préparer l'étape suivante et de poursuivre. De notre point de vue, à ce stade, et quoi qu'il advienne du texte, cet épisode marquera un échec et un recul pour la revendication nationale corse qui a pourtant atteint au sein de notre peuple un niveau d'adhésion inégalé. Gilles Giovannangeli, le président du conseil exécutif de Corse, et Jean-Félix Acquavive, conseiller exécutif en charge des transports et des infrastructures routières, ont inauguré hier le pont blanc d'Orezza à Piazzole après 5 ans de fermeture et de travaux. Le pont blanc est un ouvrage construit en 1979 qui assure la continuité de la circulation sur cet axe très fréquenté. À la suite d'une inspection détaillée réalisée en 2020, d'importants désordres structurels avaient été constatés. La collectivité de Corse avait alors engagé un programme de sécurisation et de réparation afin de garantir la pérennité de l'ouvrage et la sécurité des usagers. Pour maintenir la circulation sur cet axe, la collectivité de Corse avait installé un pont provisoire, mais le chantier avait été marqué par la découverte de nids d'hirondelles de rochers et de chauves-souris installés sous l'ouvrage. Ces espèces protégées ont alors conduit à suspendre temporairement les travaux afin de respecter les périodes de reproduction et de mettre en œuvre les procédures réglementaires nécessaires. En conséquence, les travaux ont été interrompus fin juin 2025 avec l'objectif de les reprendre.

0: après la période de reproduction des hirondelles à l'automne 2025. Finalement, les travaux ont été livrés, donc ce lundi. Coût total de ces travaux, 720 706 euros hors taxes, financé à 100% par la collectivité de Corse. Et puis un nouveau club de football à Bastia, dans les quartiers sud, la jeunesse sportive de Montésor. À l'origine, quatre potes qui aiment et pratiquent le football. Un manque, selon eux, dans les quartiers, d'autant que le club entend promouvoir le football adapté aux personnes en situation de handicap. Une équipe senior démarrera le championnat en R4 en septembre prochain, ainsi que deux sections de sport adapté, l'une pour les adultes, l'autre pour les enfants. La météo pour terminer ce journal. Après une matinée bien ensoleillée, des nuages vont se développer dans l'intérieur de l'île, notamment dans le Cortenay et la Castagniche, donnant quelques averses, parfois orageuses. Le vent d'est sera souvent modéré le long des côtes. Les températures maximales de ce mardi, 31 à 37 degrés, 27 degrés seulement sur le relief.
1: Bonjour à tous. La vie reprend progressivement son cours sur le bassin d'Arcachon. Au lendemain du retour des habitants de l'Échecat Ferré, la préfecture de la Gironde a autorisé la réouverture de 8 campings épargnés par le méga-feu. La quasi-totalité des 224 000 personnes évacuées depuis le 22 juillet désormais pu regagner son domicile ou son lieu de vacances. Dans le Var, la situation est stabilisée mais reste problématique. 1500 pompiers étaient encore mobilisés hier, appuyés par 2 canadaires et 4 hélicoptères bombardiers d'eau qui ont procédé à une centaine de largages. La foudre a frappé hier après-midi deux jeunes de 14 et 21 ans qui se trouvaient sur le sentier de randonnée du GR10 à 2700 mètres d'altitude près de Cotteret dans les Hautes-Pyrénées. Transportés à l'hôpital de Tarbes, leur pronostic vital était réservé hier soir. Après l'afflux massif de migrants à Ceuta, les ministres de l'Intérieur européens se réunissent aujourd'hui pour tenter de préparer une réponse commune. La quasi-totalité des 60 000 migrants entrés illégalement et retournés au Maroc. En Italie, la décision de suspendre Schengen avec l'Espagne divise. Certains saluent la mesure, d'autres dénoncent une manœuvre politique de Giorgia Meloni. Donald Trump a vivement critiqué les grandes entreprises pétrolières après l'annonce de bénéfices records de la part de plusieurs d'entre elles. Le président américain les a accusées de se faire trop d'argent en profitant des pénuries et a réclamé des baisses de prix. Un important feu de forêt s'est déclenché hier à la mi-journée dans une réserve naturelle du sud-est des Pays-Bas. Une centaine d'hectares de végétation est déjà partie en fumée. Au moins 300 pompiers sont mobilisés sur place. 5 personnes ont été tuées dans une attaque de drone dans la région de Moscou. 6 autres ont été blessées du côté ukrainien. 2 enfants et une personne âgée ont été tués cette nuit dans des frappes de bombes aériennes guidées russes dans la région de Soumy. Et la Norvégienne Sigrid Hoogstedt a remporté hier la 3e étape du Tour de France féminin à Poligny. Elle partira cet après-midi avec le maillot jaune pour un contre-la-montre de 21 km entre Gevrey-Chambertin et Dijon. Tadej Pogacar a lui confirmé hier sa participation au Tour d'Espagne. Le Slovène, quintuple vainqueur du Tour de France, sera bien sur la ligne de départ à Monaco.
2: Bonjour, excellent mardi 4 août 2026. Bonne fête aux Jean-Marie ou encore aux Vianney qui sont à l'honneur. Et c'est la journée mondiale de la bière avec modération, évidemment pour le houblon aujourd'hui. Dans l'éphéméride de cette journée, à Londres, 40 000 personnes s'étaient rassemblées pour fêter les 100 ans de la Reine-Mère. C'était un 4 août en 2000, il y a donc pile 26 ans. Et puis bon anniversaire à vous les natifs du 4 août. Vous êtes les mêmes jours que Meghan Markle qui fête ses 45 ans. Barack Obama, 65 ans pour lui aujourd'hui. Très bon anniversaire également au chanteur François Valéry qui fête ses 72 ans. Excellente journée, bon mardi et bel été.
1: Le temps sera lourd ce mardi matin sous un ciel chaotique du sud-ouest jusqu'à l'est du pays. Vous aurez quelques coups de tonnerre. L'après-midi, l'ambiance restera tropicale dans ces mêmes régions avec encore de l'activité orageuse à l'est. Ailleurs, ce sera plus calme et plus respirable, surtout au nord-ouest avec 22 degrés par exemple l'après-midi à Brest, 24 à Cherbourg, 27 à Nantes. On attend encore 30 degrés à Paris et à Nice, 34 à Perpignan, 35 du côté de Lyon et jusqu'à 36 degrés le maximum à Strasbourg.
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0: Pascal Visiteur.
1: C'est parti pour les actualités improbables et insolites de cette semaine. On commence en Corée du Sud. Pourquoi un directeur de banque a-t-il été licencié il y a quelques semaines? Eh bien, il a volé de l'argent dans son propre coffre-fort, l'équivalent de 40 000 euros. Cet homme dirigeait une petite agence et était le seul à en connaître les codes d'accès. Pour cacher son vol, il a acheté de la fausse monnaie en ligne et a rangé ses liasses fantaisie à la place des vrais. Ses billets affichaient des animaux et des héros de bande dessinée. Il a remboursé la somme pour éviter un procès. Et puis, autre actualité improbable de cette semaine au Japon. Qu'a fait une femme à sa colocataire après une dispute il y a quelques jours? Elle lui a cousu les lèvres. Les deux femmes partageaient un logement depuis un an. Une violente altercation a éclaté entre elles. La femme de 49 ans a pris une aiguille et du fil et a fermé la bouche de sa victime. Ce calvaire a duré 24 heures. La blessée était incapable de parler, de boire et de s'alimenter. Elle a profité de l'absence de sa colocataire pour prendre la fuite et la police a fini quand même par arrêter la suspecte.
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2: Bonjour, une enquête a été ouverte par le parquet de Bastia après l'incendie qui, dans la nuit de dimanche à lundi à Ghisonaccia, a détruit un tracteur qui servait au transport de déchets. Grâce à l'intervention rapide des pompiers, la remorque a pu être sauvée des flammes. À Corté, un incendie s'est déclaré hier après-midi au niveau du lieu dit Père ou sur la D39, près d'un lotissement. Les flammes sont parties du maquis et d'un tas de bois coupé. Les pompiers, aidés par un hélicoptère bombardier d'eau, ont pu maîtriser le sinistre et protéger des habitations proches. 5000 mètres carrés ont été parcourus par les flammes. Alors que plusieurs restaurateurs ont été récemment ciblés par une arnaque, la gendarmerie de Corse appelle les professionnels à la plus grande vigilance. Des personnes se faisant passer pour des vendeurs de vin. Un individu contacte des établissements proposant des cartons de vin à des prix défiant toute concurrence. Les acheteurs intéressés sont alors invités à se rendre sur le parking d'un centre commercial pour régler la commande en espèces. Une fois le paiement effectué, le pseudo-vendeur prétexte que la marchandise se trouve dans un autre véhicule à proximité. Il est d'ailleurs parfois accompagné d'un complice qui fait mine d'aller chercher les cartons de vin. Profitant de ce stratagème, les escrocs prennent alors la fuite avec l'argent. La marchandise n'est évidemment jamais livrée. 3 hommes ont été interpellés à leur domicile hier par la section de recherche et la brigade de recherche de la gendarmerie d'Ajaccio. Ces arrestations concernent des faits de violence qui se seraient déroulés dans une crêperie ajaxienne gérée par l'un d'eux. Les personnes en garde à vue, des nationalistes. Le parti Nation a aussitôt réagi, quels que soient les faits reprochés. Et alors même que les personnes concernées demeurent présumées innocentes, rien ne saurait justifier de telles méthodes. La présomption d'innocence ne peut être reléguée au second plan au gré d'opérations spectaculaires. Et le parti de poursuivre, nous ne laisserons pas s'installer des pratiques qui participent à la stigmatisation de notre engagement en politique. Pour les dirigeants du parti, à quelques jours des Giornate Internazionali, cette opération s'apparente à une nouvelle provocation destinée à alimenter les amalgames et jeter la suspicion. Des journées d'ailleurs présentées hier à Bastia par le parti, la 44e édition des Giornate Internazionali di Corti aura lieu les 8 et 9 août prochains, outre et plusieurs organisations indépendantistes y participeront, venant de Sardaigne, Sicile, Catalogne ou encore Kabylie. Pour les dirigeants de Nation, je cite, à l'heure où le projet de statut de Beauvau n'a plus d'autonomie que le nom, le grand débat du dimanche après-midi se veut l'occasion de préparer l'étape suivante et de poursuivre. De notre point de vue, à ce stade, et quoi qu'il advienne du texte, cet épisode marquera un échec

0: et un recul pour la revendication nationale corse qui a pourtant atteint au sein de notre peuple un niveau d'adhésion inégalé. Gilles Giovannangeli, le président du conseil exécutif de Corse, et Jean-Félix Acquaviva, conseiller exécutif en charge des transports et des infrastructures routières, ont inauguré hier le pont blanc d'Orezza à Piazzole après 5 ans de fermeture et de travaux. Le pont blanc est un ouvrage construit en 1979 qui assure la continuité de la circulation sur cet axe très fréquenté. À la suite d'une inspection détaillée réalisée en 2020, d'importants désordres structurels avaient été constatés. La collectivité de Corse avait alors engagé un programme de sécurisation et de réparation afin de garantir la pérennité de l'ouvrage et la sécurité des usagers. Pour maintenir la circulation sur cet axe, la collectivité de Corse avait installé un pont provisoire, mais le chantier avait été marqué par la découverte de nids d'hirondelles de rochers et de chauves-souris installés sous l'ouvrage. Ces espèces protégées ont alors conduit à suspendre temporairement les travaux afin de respecter les périodes de reproduction et de mettre en œuvre les procédures réglementaires nécessaires. En conséquence, les travaux ont été interrompus fin juin 2025 avec l'objectif de les reprendre après la période de reproduction des hirondelles à l'automne 2025. Finalement, les travaux ont été livrés donc ce lundi. Coût total de ces travaux, 720 706 euros hors taxe, financé à 100% par la collectivité de Corse. Et puis un nouveau club de football à Bastia, dans les quartiers sud, la jeunesse sportive de Montésor. À l'origine, 4 potes qui aiment et pratiquent le football. Un manque selon eux dans les quartiers, d'autant que le club entend promouvoir le football adapté aux personnes en situation de handicap. Une équipe senior démarrera le championnat en R4 en septembre prochain, ainsi que 2 sections de sport adapté, l'une pour les adultes, l'autre pour les enfants. La météo pour terminer ce journal. Après une matinée bien ensoleillée, des nuages vont se développer dans l'intérieur de l'île, notamment dans le Cortenay et la Castagniche, donnant quelques averses, parfois orageuses. Le vent d'est sera souvent modéré le long des côtes. Les températures maximales de ce mardi, 31 à 37 degrés, 27 degrés seulement sur le relief.
1: Bonjour à tous. La vie reprend progressivement son cours sur le bassin d'Arcachon. Au lendemain du retour des habitants de l'Eschcat Ferré, la préfecture de la Gironde a autorisé la réouverture de 8 campings épargnés par le méga-feu. La quasi-totalité des 224 000 personnes évacuées depuis le 22 juillet désormais pu regagner son domicile ou son lieu de vacances. Dans le Var, la situation est stabilisée mais reste problématique. 1500 pompiers étaient encore mobilisés hier, appuyés par 2 canadaires et 4 hélicoptères bombardiers d'eau qui ont procédé à une centaine de largages. La foudre a frappé hier après-midi 2 jeunes de 14 et 21 ans qui se trouvaient sur le sentier de randonnée du GR10 à 2700 mètres d'altitude près de Cotteret dans les Hautes-Pyrénées. Transportés à l'hôpital de Tarbes, leur pronostic vital était réservé hier soir. Après l'afflux massif de migrants à Ceuta, les ministres de l'Intérieur européens se réunissent aujourd'hui pour tenter de préparer une réponse commune. La quasi-totalité des 60 000 migrants entrés illégalement et retournés au Maroc. En Italie, la décision de suspendre Schengen avec l'Espagne divise. Certains saluent la mesure, d'autres dénoncent une manœuvre politique de Giorgia Meloni. Donald Trump a vivement critiqué les grandes entreprises pétrolières après l'annonce de bénéfices records de la part de plusieurs d'entre elles. Le président américain les a accusées de se faire trop d'argent en profitant des pénuries et a réclamé des baisses de prix. Un important feu de forêt s'est déclenché hier à la mi-journée dans une réserve naturelle du sud-est des Pays-Bas. 100 hectares de végétation est déjà parti en fumée. Au moins 300 pompiers sont mobilisés sur place. 5 personnes ont été tuées dans une attaque de drone dans la région de Moscou. 6 autres ont été blessées du côté ukrainien. 2 enfants et 1 personne âgée ont été tués cette nuit dans des frappes de bombes aériennes guidées russes dans la région de Soumy. Et la Norvégienne Sigrid Hoogstedt a remporté hier la 3e étape du Tour de France féminin à Poligny. Elle partira cet après-midi avec le maillot jaune pour un contre-la-montre de 21 km entre Gevrey-Chambertin et Dijon. Tadej Pogacar a lui confirmé hier sa participation au Tour d'Espagne. Le Slovène, quintuple vainqueur du Tour de France, sera bien sur la ligne de départ à Monaco.
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0: Il est temps de retrouver Luigi, le rendez-vous du vendredi Ever Kitsch. Bonsoir, ami du soir.
1: Bonsoir Nagui, bonsoir auditrice, auditeur d'RCC.
0: Ça va?
1: Bah écoute, ça va, regarde, on a le beau temps, in the sunshine.
0: Ouais, il fait chaud aujourd'hui. Hein.
1: Donc voilà, il fait chaud, il fait beau, le sable est chaud. Hein, voilà. Donc,
0: l'été en même temps.
1: Hein. C'est l'été, voilà, il faut profiter de l'été, écouter Ever Kitsch, écouter RCC 24h sur 24, même la nuit.
0: Tout le temps.
1: Il se passe beaucoup de choses sur les ondes d'RCC.
0: Et à partir de lundi, on va jouer pour gagner des places pour aller voir les petites culottes.
1: Magnifique.
0: Tu vois
1: les petites culottes. Oh là là, t'es sien, les garçons. Là. Il y a les petites culottes.
0: Ouais. Alors autrement, tu as prévu de quoi aujourd'hui?
1: Hein?
0: Tu as prévu de quoi aujourd'hui?
1: Alors, qu'est-ce que j'ai prévu aujourd'hui?
0: Oui, c'est l'aîné, ouais, c'est pour les petites culottes, pardon, excuse-moi.
1: Non. Je peux jouer la version originale. Hein,
0: bah ouais.
1: Mais bon, vous savez que c'est que t'es beaucoup de reprises. Hein, vous savez qu'on est fait de beaucoup de reprises. D'ailleurs, ce soir, on va se jouer les originaux sur Maxi 45 Tours, Maxi 33 Tours, vinyle bien sûr, hein, qu'on se le dise, hein, c'est plus la peine de le rabâcher. On sait très bien que Ever Kitsch c'est du 100% vinyle.
0: Uniquement du vinyle.
1: Hormis le liner que je glisse de temps en temps dans mes mix. Donc ce soir c'est un spécial discothèque Le Privé à Saint-Cyr-l'Élec qui se trouve du côté du Var, hein, où j'ai pas débuté parce que j'ai débuté en quelque sorte, et on va dire que c'est plutôt la discothèque où je me suis plus ou moins affirmé. Donc auparavant j'ai mixé au Star Night, une discothèque qui était à Calvi à l'entrée juste en face le Super Rue. Il y avait une discothèque qui s'appelait le Star Night,
0: il y a longtemps.
1: Ça a changé de nom, oui.
0: Très longtemps.
1: Donc ça c'est en 88, où j'ai ensuite enchaîné sur la discothèque Le Privé à Saint-Cyr-l'Élec, où j'ai débuté en tant que light. Également, j'animais les dimanches après-midi, qui étaient très en vogue à l'époque, hein, dans les années 80. On ouvrait les clubs aux mineurs. Hein, Et donc voilà, donc j'en faisais partie, hein, j'étais mineur. Donc je mixais, je faisais danser tous mes potes. Voilà.

0: ensuite j'ai enchaîné dans la nuit, et voilà.
1: Après, d'accord.
0: Et après les années se sont déroulées et voilà, on est resté dans le.
1: Dis-moi, au niveau de la radio, ça t'est venu comment en fait l'idée de faire de la radio? C'est un monde un peu différent par rapport à une boîte, hein, la radio.
0: La radio, c'est, si tu préfères, il y avait beaucoup de DJ à l'époque qui mixaient en préambule, comment je faisais moi, avant de se rendre en club, ils mixaient à la radio pour faire découvrir des sons comme j'ai fait sur RCC en 99.
1: Ouais.
0: Et si tu préfères, j'étais résident de la discothèque L'Acapulco. Mm-hmm. Et le vendredi, je crois que c'était 17h-18h, si mes souvenirs sont bons, je mixais les nouveautés que j'allais jouer en club le week-end, hein, ou quelques heures après. Après, voilà, bon, j'enchaînais pas L'Acapulco de suite. Je commençais pas à mixer à 18h à L'Acapulco, mais en préambule, si tu préfères, je faisais découvrir aux auditeurs d'RCC les musiques qui
1: allaient entendre, les jouer après,
0: les nouveautés,
1: ouais,
0: les imports, voilà, tout ce que je recevais des majors de disques, hein, donc toutes les maisons de prod de
1: l'époque.
0: Ouais, de l'époque. Donc voilà, mm-hmm, je jouais les morceaux qu'on m'envoyait en promo. Donc je faisais découvrir, je veux dire, en avant-première, hein, comme on dit, comme dans le cinéma, les sons qu'ils allaient écouter en club durant les semaines, les mois à venir. Parce que bon, il est clair que c'était des morceaux qui n'étaient pas sortis encore dans le commerce. Donc on avait c'était notre mission, les DJ à l'époque, on était très précurseurs dans le sens où on faisait découvrir aux gens les musiques. Maintenant, c'est les radios qui font découvrir les
1: maintenant,
0: musiques.
1: Ouais.
0: Bon, bref, c'est toute une autre histoire, une autre époque. Donc, c'est pas.
1: Et,
0: voilà.
1: Et dis-moi, j'ai une autre question à te poser. Après, je vais te laisser présenter un peu le programme de ton émission. Mm-hmm. Comment tu as poussé la porte de la radio ici, en fait? C'est venu comment?
0: C'est Anto. J'ai connu Anto. Il venait me voir à l'Acapulco à l'époque. Donc, tout en parlant, tout ça. Et je me suis dit, bon, si tu préfères, j'ai déjà animé on va dire des émissions, hein. Je faisais des. Bon, au départ, c'est parti de très très loin. C'était parti du collège. On appelait ça les radios crochets à l'époque.
1: Oui, oui.
0: Où on les interclasses, c'est-à-dire il y avait des classes qui proposaient des morceaux et des titres, et ensuite les auditeurs téléphonaient, votaient. Voilà, c'était assez rigolo. Et bon, après, on a enchaîné. Après, sur RCC, voilà, ça s'est fait comme ça. Je me suis dit, tiens, pourquoi pas faire un peu de radio en plus, pour promouvoir. L'Acapulco, hein, en quelque sorte. C'était de la pub, hein, que je faisais à l'Acapulco, parce que le DJ résident de l'Acapulco sur la bande FM, voilà, c'est une sacrée pub pour le club. Bon, après, on n'avait pas besoin de ça. On avait déjà du monde.
1: Tu sais comment j'ai poussé la porte de la radio, moi, à l'époque?
0: Dis-moi.
1: J'avais à peine 18 ans déjà. J'écoutais Anto le matin à la radio. Il faisait le matin à l'époque, hein, le créneau du matin. Je me suis dit, je vais venir. Mais on n'était pas là, hein, comme à l'heure actuelle. Nous étions là-haut, derrière la cathédrale.
0: Oui.
1: J'ai pris la mobilette. À l'époque, c'était la Peugeot 103 et tout. Je me suis garé, j'ai vu Anto et tout de suite, voilà quoi. Deux ou trois jours après, voilà, c'était parti. Et j'ai commencé les saisons à la radio. Tout le monde baignait, tout le monde était à la plage. Moi, j'étais là-haut, je crevais de chaud, pas la clim. Mais j'étais quand même là, les après-midi, à la radio.
0: Ouais, c'est une passion. Hein. Voilà. C'est une passion. Hein. Bon, je te dirais, si j'aurais pas cette passion, étant donné que j'exerce plus le métier de DJ depuis 2002, bon, j'ai fait des soirées, je continue à en faire quelques-unes pour la radio, entre autres. Donc, vous pouvez me retrouver tous les mercredis au Mi. Hein.
1: Oui.
0: Donc, Bar à Vinyle, donc très grosse réussite mercredi dernier, donc 80-90. Bon, on a plus joué du 80 parce que les gens, ils n'étaient pas trop réceptifs sur les années 90, donc ils ont choisi de pratiquement que du 80, c'est ce qui ne m'étonne pas. Donc voilà, donc mercredi, on remet ça. Je vais faire une thématique, sûrement je vais faire une thématique sur fin des années 90-2000. Pour jouer un peu les sons que je joue à l'Acapulco, donc comme ça, ça fera rappeler à certains, à Calvi, voilà, les sons que je jouais dans ce club, oui, que j'ai fait un spécial à l'Acapulco la semaine dernière.
1: Hein. Ah, quelle boîte, l'Acapulco.
0: Donc voilà, donc là, on change d'année, donc on va aller un peu plus vieux, et je vais faire peut-être, on va voir, je dois avoir les vinyles pour faire un spécial Star Night. C'est vraiment le club où j'ai commencé à Calvi en 88. Et je ferai un spécial. Il faudrait que j'arrive à trouver des photos. Donc voilà, s'il y a des auditeurs qui sont à l'écoute, qui ont des photos du Star Night, voilà, je suis preneur. Vous pouvez me l'envoyer sur Messenger, sur son groupe ou sur RCC, pas de souci.
1: Et tu joueras des titres que tu jouais là-bas, en fait, à la radio.
0: Oui, j'ai. Bon, il y a eu, je jouais du Farmer, je jouais S-Express, je sais plus.
1: Ouais, les classiques, en fait, hein, voilà. Ouais, les années 80.
0: Donc là, ce soir, on va jouer vraiment le grand début du garage, de la house music, c'est Falloni. Aldous, ouais. Falloni, va vraiment qu'on ne présente plus. Ça commence très, très, très en douceur. Et après, on va monter crescendo, vous allez voir. On va se jouer quelques trucs. Que je crois que j'ai amené, même je crois que même un peu de texte, je crois que j'ai amené, si mes souvenirs sont bons, Mars, hein, Papa the World.
1: Ah.
0: Je vais voir, j'ai amené beaucoup de choses, je sais pas ce que je vais jouer, alors restez à l'écoute, ça sera la surprise, hein. Vous verrez, je vais composer au fur et à mesure du mix, et voilà, je veux pas trop monter aussi trop dans les BPM, parce que bon, et donc voilà, donc ce soir spécial privé Saint-Cyr-les-Lacs,
1: on y va
0: live.

DJ Luigi, quand il était petit, il mettait toujours du poil à gratter dans la culotte des filles. Et aujourd'hui, elles sont folles de lui. 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
1: 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Par contre, le morceau qu'il interprète, celui-là, vous le connaissez, ça s'appelle You Might Need Somebody, ça date de 1980. Turley Richards sur Radio Calais Citadel.

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2: RCC, la radio qui swing et qui groove, Bill LaBounty arrive avec The Good Life.